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faisait beau, il faisait froid. Une semaine, deux semaines, trois. On est 18 aujourd'hui, c'est ça? Mais alors je devrais les avoir déjà.

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1: Cette semaine dans le local de l'étape, un projet normand évidemment, et c'est celui du groupe Latral qui le 5 juin dernier a accouché d'un nouvel album, L'An, composé de 14 titres. Latral vous présente son nouveau projet dans le local de l'étape.
2: Bonjour, on s'appelle Latral, on vient donc de Normandie entre Caen et Granville. Nous sommes 4 dans le groupe, Roger à la batterie, Nico à la basse, Fabien à la guitare et moi-même guitare et chant. Mes influences sont plutôt rock indé, pop rock. Après, le fait de chanter en français nous classe plus dans un style de chanson rock, variété, pop.

Le 5 juin dernier, on a sorti notre troisième album qui est dispo sur toutes les plateformes de streaming. Cet album est un peu plus intime et plus produit que les deux précédents qui avaient été faits plus à l'arrache. Les 14 morceaux ont été enregistrés en live par Cyril Maudelonde au studio Télémac près de Caen. Et après, j'ai fait les voix et les chœurs tranquilles, au calme à la maison. L'album a ensuite été mixé par Roger, le batteur.

Cet album s'appelle Lent. Je trouvais ça joli comme mot lent, surtout dans un monde où tout va très vite. Je trouve que ce mot est apaisant. Dans cet album, on trouve des morceaux rock, d'autres plus calmes, la guitare folk parfois. Les rythmes et les ambiances sont assez diversifiés. J'écris toujours les textes en français sur des sujets plutôt variés, même si souvent ça parle de relations humaines ou d'état d'âme.

Donc vous pouvez écouter l'album sur toutes les plateformes de streaming, ainsi que les deux précédents aussi, enfin les trois précédents même. Vous pouvez aussi nous suivre sur les réseaux sociaux, notamment Instagram, où on publie pas mal de choses.

0: Merci à vous, bonne écoute.
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premier bulletin Gontardé, en date du 14 juillet 2032. 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J'affirme ma volonté de mettre fin à la violence, aux injustices, aux incohérences du régime actuel. Pour y parvenir, des changements profonds sont nécessaires dans la vie politique et sociale de France. La situation actuelle que nous subissons de manière accélérée depuis le printemps 2022 ne peut plus durer. 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

Déclassement, logement pourri, mauvaise santé, alimentation des peurs, propagande, crise d'un système, d'un type d'organisation de l'économie. J'en appelle à travers ce changement de cap radical, j'en appelle à l'union de toutes les couches sociales qui sont victimes du grand capital et de sa politique. C'est l'espoir minimum que nous devons alimenter pour la jeunesse de ce pays. La mise en place d'un plan de séparation de l'argent et de l'État ne se fera pas sans heurts, mais il est vital pour notre élan émancipatoire. Ce programme et cette candidature sont des initiatives qui rencontreront de nombreux détracteurs, dans le milieu de la musique notamment. De tout cela, faisons reset.

Ces initiatives proposent un nouveau cadre, de nouvelles actions quotidiennes d'envergure. Loin des petits gestes culpabilisateurs du colibri, l'oiseau est mort, il ne manquera pas, c'était un alibi de la bourgeoisie. Nous reprendrons école par école, salle de spectacle par salle de spectacle, hôpital par hôpital, entreprise par entreprise. Nous pouvons tuer le système actuel sans que le ciel ne nous tombe sur la tête. Nous pouvons retrouver le goût lumineux des relations humaines. Pour cela, viens faire risette.

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Une posture de yoga en 3 minutes et 3 respirations, comme vous êtes, au bureau ou ailleurs, sans matériel et sans se changer. La posture de la vache. Gomukhasana. Pour venir soulager les tensions au niveau des épaules, haut du dos. Je m'assois au bord de ma chaise, les pieds au sol, et peut-être avoir à proximité une ceinture, un foulard ou une cravate, si jamais mes mains ne se rejoignent pas dans la posture. Je me reconnecte à ma respiration, je prends le temps, j'inspire, je lève le bras droit vers le ciel et je plie mon bras pour poser ma main droite entre mes deux omoplates. Mon coude droit est pointé vers le ciel. Je plie mon bras gauche vers le bas cette fois-ci. Et je monte ma main gauche vers le milieu de mon dos.

Respirez vers le ciel en levant un peu plus le coude. À la fin de ma dernière expiration, je relâche mes mains et je répète l'exercice en changeant de côté, cette fois-ci le coude gauche vers le haut et le coude droit vers le bas. J'observe la symétrie de mon corps, la différence de sensation entre les deux côtés. Il y a toujours un côté plus facile que l'autre.

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3: Au moment d'écrire, il faut vraiment prendre le pouvoir, quoi.
4: Je crois que ce qui est beau dans les livres et donc dans l'écriture, c'est de ralentir un petit peu le monde. Pour moi, c'est ça d'abord et avant tout.
5: Bonjour, vous écoutez votre fille Chérilie et ce que je préfère dans la vie à part cultiver mon âme d'enfant, c'est lire. Et parfois, souvent même, lire de la littérature jeunesse. Je ne sais pas vous, mais il m'est difficile à l'âge adulte d'avoir des parenthèses de lecture aussi intenses que quand j'étais petite. Ces après-midi suspendus aux pages d'un livre sans rien faire d'autre sont devenus extrêmement rares et d'autant plus précieuses. Et cependant, quand il m'arrive d'avoir une panne de lecture, c'est souvent vers la littérature jeunesse que je me tourne pour retrouver du plaisir dans cette activité ô combien importante pour moi. D'aussi loin que je me souvienne, j'ai toujours eu besoin d'avoir un livre sous la main. Je marchais seule sur le petit chemin de campagne pour aller flâner à la médiathèque et rapporter mon butin livresque. Je passais des heures à écouter et réécouter certaines histoires. Et si mon enfance a été bercée par une voix, c'est celle-là.
6: Savez-vous pourquoi, quand nous écoutons de la musique, les sorcières ne viennent jamais nous embêter? Parce que la musique a un pouvoir terrible sur elles. Dès la première note, elle les transforme en statues.
5: Celle de Marlène Jobert, dont j'empruntais inlassablement les mêmes albums avec cassette ou CD. L'une des autrices avec qui j'ai passé le plus de temps et dont je me souviens parfaitement tourner les pages allongées dans l'herbe ou dans mon lit, c'est la comtesse de Ségur, dont j'ai dévoré tous les romans. Bien évidemment, avec du recul, sa vision extrêmement moralisatrice de l'éducation me laisse quelque peu dubitative. Et je ne suis pas certaine que je lirai avec le même plaisir les malheurs de Sophie aujourd'hui.
7: Bonjour madame.
8: Vous avez là deux petites filles fort bien élevées. Ce n'est pas comme cet animal de Sophie.
7: Sophie? On ne la reconnaît pas.
8: Allez-vous enfin descendre.
7: Bonjour Sophie.
9: On est tellement contentes de te revoir.
7: Bonjour.
8: C'est comme ça que vous saluez vos amis? À quoi sert le maître de danse que j'ai payé tout l'hiver à vous apprendre à saluer, à marcher et à avoir de la grâce? Allez, faites la révérence. Il faudra donc tout apprendre à cette petite idiote.
7: Bonjour, madame. Bonjour, madame.
5: Après, il y a eu l'adolescence et le journal de Georgia Nicholson qui m'a tant fait rire. On passait des soirées à les lire dans la caravane au fond du jardin avec mes voisines. Sacré souvenir, difficilement transposable à mon grand âge. Alors que lit-on quand on a la trentaine pour préparer ses cours ou juste pour kiffer? Eh bien, sur le podium ex aequo, il y a Clémentine Beauvais et Timothée de Fombelle, mes deux chouchous ever. Timothée de Fombelle, déjà, l'auteur de gros pavés qu'on dévore en un claquement de doigts. D'abord, les deux tomes de Toby Lawlness. Toby, du haut de son millimètre et demi, est contraint de quitter son peuple à l'âge de 7 ans. Son père a en effet découvert le secret de la vie de l'arbre, alors que tout le monde pense que l'arbre ne vit pas et que l'on peut l'exploiter indéfiniment. C'est une fresque fantastique et écologique que j'ai beaucoup appréciée. Mais surtout, il y a Van Gogh, un enfant qui court sur les toits de Paris accusé à tort d'un meurtre. En pleine Seconde Guerre mondiale, sa fuite l'emmènera sur les traces mystérieuses de son passé. Poursuivi par la police, croisant trafiquants d'armes et espions russes, c'est l'un des romans estampillés jeunesse les plus palpitants et exigeants que j'ai lus et offerts et prêtés autour de moi, faisant l'unanimité joyeuse. Ce roman est incroyable. Timothée de Fombelle a aussi écrit la série Alma en 3 tomes. On se passionne pour le chassé-croisé de plusieurs adolescents au XVIIIe siècle en pleine traite négrière. On y rencontre pirates et forbans, esclaves épris de liberté, cartes au trésor et chants merveilleux à l'oreille coupée. On voyage dans la cale d'un voilier comme dans une pirogue, tantôt dans une nature luxuriante, tantôt dans une maison cossue. On découvre une époque totalement portée par le souffle épique du récit dont on a déjà hâte de retrouver l'héroïne éponyme à l'arc bandé. Et mea culpa, je n'ai pas encore lu le tome 2. Car au moment de l'ouvrir, j'étais perdue, la lecture du tome 1 trop lointaine. Il faudra donc que je m'y remette pour mon plus grand plaisir. Car Timothée de Fombelle ne me déçoit jamais. que ce soit avec ses romans jeunesse les plus longs comme les plus courts, comme Céleste ma planète ou Victoria rêve, ou son essai autobiographique Neverland, sur l'enfance justement, d'où la référence à Peter Pan et cette envie de ne jamais grandir.

0: Autre autrice dont je dévore tous les livres et dont je suis l'actualité, c'est Clémentine Beauvais. Autrice jeunesse, mais aussi traductrice. Et vous allez voir qu'elle est un peu le fil rouge de notre émission, puisqu'elle a traduit aussi nombre de mes coups de cœur. Je l'ai découverte au salon Époque à Caen il y a une dizaine d'années, et j'ai pédalé avec ses petites reines. L'histoire de trois ados, élus plus gros boudins de leur établissement scolaire et décidant de faire un Bourg-en-Bresse Paris en vélo pour prendre leur revanche. J'ai été subjuguée par son roman « Songe à la douceur » qui raconte une première histoire d'amour adolescente, en vers libre, loin des clichés et stéréotypes. J'ai aussi adoré son long poème « Décomposé », librement inspiré du poème « Une charogne » de Baudelaire, ainsi que son enquête sur Sainte-Marguerite. Et là encore, je ne suis pas à jour sur ses dernières parutions. Clémentine Beauvais donne aussi de nombreuses conférences, théorise et publie des essais sur la littérature, dont elle dit toujours des choses terriblement intéressantes.
1: Oui, la simplicité qui n'est pas du tout à prendre au sens péjoratif, mais plutôt au sens de quelque chose de profondément fondamental, quoi, qui va vers ce qui est fondamental et qui peut parler de choses extrêmement complexes, parce que par exemple, la tristesse, la colère, l'amour, c'est très complexe, mais de manière accessible par des enfants extrêmement petits et qui ont toute la connaissance possible de ces émotions-là. Un enfant sait très bien ce que c'est que l'amour, que la tristesse, que la colère. Il n'y a pas besoin de le dire de manière compliquée pour y accéder, mais c'est tout un art de trouver comment le dire de manière simple.
2: Mais c'est ça, vous faites la différence entre la complexité et le fait que ce soit compliqué.
1: Bah oui, parce qu'évidemment, il y a plein de livres qui sont compliqués et, simplistes. Ça ne s'oppose pas du tout. Mais par contre, pour aspirer à être complexe et simple, ça, c'est beaucoup plus difficile.
2: Le tout, vous dites, c'est quand même d'être capable de se mettre à la place d'un enfant.
1: Alors moi, je nuancerais énormément ça en réalité. Je ne pense pas qu'il faut se mettre à la place d'un enfant. Je pense que de toute façon, c'est un peu inutile comme entreprise parce qu'on ne peut pas, par définition. Mais plutôt de mobiliser des choses à travers son point de vue d'adulte qui donne, par la composition artistique, par cette espèce d'artificialité qu'on appelle la littérature, qui donne accès à un sentiment d'enfance et ou un sentiment d'adolescence. Hein, ça dépend ce qu'on cherche à faire. Mais ça reste toujours quelque chose d'éminemment composé. Il faut revendiquer en fait, hein, l'aspect artificiel et esthétique et esthétique de la littérature jeunesse. C'est pas une transcription de dialogue enfantin, ça n'aurait aucun intérêt. Et en fait, la mauvaise littérature jeunesse est souvent écrite par justement avec ce sentiment qu'on voudrait retrouver notre enfance ou se projeter dans le vécu d'un enfant. Je pense pas que ça soit une bonne approche. La bonne approche, elle est fondamentalement artistique, c'est-à-dire que c'est artificiel.
2: Un adulte nostalgique ne fait pas un bon auteur de littérature jeunesse.
1: Non, à moins qu'il transfigure cette nostalgie-là pour essayer de l'esthétiser, de la comprendre, de la mettre en recul, en décalage. On peut avoir d'excellents livres sur la nostalgie, évidemment, en jeunesse. Mais ce qui est intéressant, c'est que Timothée de Fombelle, par exemple, un éminent auteur jeunesse, a écrit Neverland, qui est un essai aux éditions de l'Iconoclaste sur l'enfance et la nostalgie de l'enfance. Et je l'ai entendu dire plusieurs fois qu'il avait écrit ça en adulte, justement parce qu'il ne pouvait pas et c'était pas possible, en fait, de parler avec cette espèce de retour en enfance.
0: Et hop, une petite couche en plus pour Timothée de Fombelle. Ça ne mange pas de pain. Clémentine Beauvais s'est aussi servie de vers libre pour traduire une autrice irlandaise qui me fait pleurer à chaque fois, Sarah Crossan. Croissant, voilà, française. Je l'avais découverte avec Inséparable, un roman racontant le quotidien de sœurs siamoises. Lisez-le, mais ayez des mouchoirs. Et voici ce que j'ai écrit sur ses autres récits. Après Inséparable, Toffy et moi et Swimming Pool, Moon Brothers m'a à son tour conquise par sa force et sa justesse. L'autrice écrit avec une prose décousue. Les retours à la ligne sont nombreux pour instaurer les silences. Les blancs topographiques comme des respirations, des espaces pour que l'imagination puisse se déployer. Après avoir raconté l'immigration, après avoir magnifié le partage d'un même corps pour deux adolescentes siamoises, Sarah Crossan écrit la fratrie. Fratrie cabossée par une mère alcoolique et absentéiste, par une tante inflexible, mais surtout par la condamnation à mort d'un grand frère jamais revenu à la maison. Joey, le petit frère, nous raconte leur retrouvaille maladroite dans le couloir de la mort. Dans l'incommodité de ses 17 ans, il témoigne des limbes de ce bout de monde texan, là où la justice déshumanise et rend amer le moindre émoi. Moon Brothers, c'est un nouveau tour de force. Sarah Crossan aborde un sujet sur lequel nous nous exprimons, mais de loin, pas directement concernés, la peine de mort. Sa manière si intimiste d'avancer dans le récit prend aux tripes. Impossible de lâcher ces pages sans ébranler notre confiance en l'humanité, sans une forte envie de pleurer. Et il y a quelques semaines, j'ai lu son tout dernier chef-d'œuvre, Nos cœurs de verre. Et j'ai renoué avec cette impossibilité à poser un livre, avec ce besoin irrépressible de se lever plus tôt avant le travail pour avoir le temps de terminer le livre, de ressentir si fort une émotion franche d'une écriture fluide et accessible. Cette fois, Sarah Crossan nous embarque en 1846, dans les heures les plus sombres de l'Irlande, quand ses habitants étaient sous gouvernance britannique, privés de leurs terres, réduits à une famine noire décimant les familles. L'ambiance hivernale et corsetée dans laquelle la poésie fait loi rappelle les grands romans anglais d'Austin aux sœurs Brontë. L'autrice écrit le drame sans larmoiement que le vôtre, dresse en quelques pages des portraits de personnages qui nous déchirent le cœur de quitter, laisse poindre entre ses vers un espoir ténu qu'il nous faut tourner les pages avec appétence. Nos cœurs de vers est moins une histoire d'amour impossible que le récit de la lutte d'un peuple pour sa dignité. Un roman qui se dévore comme les précédents, une magnifique édition idéale pour sortir d'une panne de lecture et découvrir, si elle vous est inconnue, cette terrible période historique où Irlandais et Anglais étaient en conflit ouvert. Mais écoutons plutôt les Kneecap nous chanter cette colère héréditaire.

0: Clémentine Beauvais a aussi traduit Elizabeth Acevedo, une autrice, poète et slameuse dominicaine américaine. Et voici ce que j'ai écrit quand j'ai lu pour la première fois, signé Poète X. Énorme coup de cœur, gigantesque claque, lecture à bout portant. Cela faisait longtemps que je n'avais pas été portée à ce point par une écriture, que je n'avais pas pleuré en tournant les pages. Alors bien sûr, il y a le travail de traduction de Clémentine Beauvais, je n'y reviens pas, vous savez déjà toute mon admiration pour sa plume, mais il y a surtout ce personnage d'adolescente à se débattre contre le monde et ses contradictions, avec son corps trop sexualisé, avec ses injonctions trop violentes, ses mots trop retenus qui éclatent dans ses cahiers à cacher. Je pense que si j'ai autant adoré cette lecture, c'est que je me suis profondément identifiée à Xia Moura, son appétence refoulée, ses désirs irrépressibles, ses mots comme exutoires. C'est l'histoire somme toute assez banale d'une adolescente mal dans sa peau qui doit affronter les foudres de sa mère dévote pour vivre son premier amour et s'épanouir. Mais l'écriture est là, ça prend aux tripes, sans fioritures. Et même si la montée en puissance du récit est quelque peu ramollie par un retournement de situation trop rapide et doucereux, j'ai immédiatement eu envie de me l'acheter, l'avoir à moi et en recopier des passages entiers, sentiment qui ne m'était pas arrivé depuis un bon moment. Et puis il y a quelques mois, j'ai aussi lu « Sur le vif » de la même autrice, Elizabeth Acevedo. Elle y met en scène une adolescente de 17 ans qui doit concilier sa vie de jeune maman, de lycéenne et ses rêves de devenir chef. Car Emoni a de l'or au bout des doigts, plus à l'aise pour mélanger les épices que pour envisager son avenir avec sérénité. C'est une fiction extrêmement touchante et facile à lire. La difficulté des relations parentales et les émois adolescents sont décrits avec justesse, sans pathos. Mais tout de même, j'ai versé ma petite larme. Et je ne peux pas vous divulgâcher davantage l'intrigue, mais Elizabeth Acevedo mérite amplement son succès. Ces héroïnes sont incroyables, fortes et bouleversantes. Les personnages secondaires sont stoustes, pleines de profondeur et permettent d'aborder des problématiques sociales difficiles.
1: Ce que je dirais, c'est que je pense qu'il y a certains livres jeunesse où le message est tellement évidemment paraphrasable que ça en perd un peu de l'intérêt. C'est les livres où on dit « ce livre argumente que… » etc. etc. On peut complètement paraphraser son message. Dans la littérature enfant comme adulte, c'est un peu dommage. Par contre, exactement ce que vient de dire Muriel sur l'idée que… en faisant vivre une expérience ici de rébellion, dans toute la collection de ceux qui ont dit non, par d'autres moyens, une expérience d'amour. De toute façon, on enseigne ce que ça peut vouloir dire de vivre cette expérience. Et là, pour moi, ce qui est enseigné de plus crucial, c'est l'empathie. C'est-à-dire la capacité à se mettre à la place de quelqu'un qui a fait ça, qui a dit non, qui a aimé, qui a été humilié, etc. Et ça, c'est beaucoup plus précieux. Ça, c'est un apprentissage littéraire très fondamental et qui n'est pas du tout évident. On ne naît pas avec la capacité de comprendre qu'un personnage méchant, on peut avoir de l'empathie pour lui. Ça va se développer au fil des lectures et c'est pourquoi la littérature jeunesse est aussi importante. Je pense c'est que de lecture en lecture, on va rencontrer des personnages mauvais de plus en plus ambigus. On peut mentionner parmi les plus célèbres Rogue dans Harry Potter, évidemment, où on n'arrive pas vraiment à avoir un jugement sur lui à la fin. Je pense que les gens qui ont un jugement catégorique sur Rogue d'un côté comme de l'autre, c'est un peu dommage parce que justement, ce qui est intéressant, c'est cette multiplicité-là. Et au fur et à mesure de ces rencontres-là en littérature jeunesse, on va être mieux préparé pour les rencontres en littérature adulte de ce type de personnages et aussi dans la vraie vie à une approche plus nuancée des personnes dont on dit qu'elles sont fondamentalement mauvaises, etc. Donc ça, c'est sûr, c'est un rôle crucial de l'apprentissage littéraire de la littérature jeunesse.
2: Muriel Zach tout à l'heure parlait d'émotion aussi. Vous expliquez que l'une des caractéristiques aussi de cette littérature jeunesse, c'est l'intensité. Qu'est-ce que ça veut dire? Ça veut dire qu'on expérimente des choses aussi dans cette littérature?
1: En fait, pour moi, la littérature jeunesse va reproduire au niveau littéraire certaines appréhensions du monde qu'ont les enfants et les adolescents, parmi lesquels une espèce d'intensité ou d'intensification des émotions par rapport à l'âge adulte, où tout a tendance un peu à se délayer, tout simplement par le fait du temps qui passe et de l'expérience qui s'accumule, et par d'autres choses, la nouveauté, par exemple, la futurité, c'est des caractéristiques assez cruciales de la littérature jeunesse. Ce qui m'intéresse particulièrement, c'est comment la littérature jeunesse va justement reproduire littérairement, trouver des moyens de faire artistiquement l'expérience de cette intensité-là. Et ça peut être dans les livres pour les tout petits, comme dans la littérature ado, qui alors, elle, vraiment, va tenter de, à chaque fois, faire survolter des expériences comme l'amour, la haine, le déchirement, la jalousie, etc. L'amitié, oui.
0: Et c'est cela qui est passionnant en littérature jeunesse. Les sujets les plus difficiles y sont abordés sans embâge et nous entraînent à toujours plus d'empathie. D'où le constat que je dresse finalement au fur et à mesure de cette émission, c'est que je pleure beaucoup quand je lis ces romans, qui ne sont pourtant pas forcément destinés. Et ce n'est pas le prochain roman qui va me faire mentir. The Hate U Give, d'Angie Thomas, l'histoire d'une jeune afro-américaine dans un quartier particulièrement violent. Et voici 7 raisons d'aller le lire. Numéro 1, le titre est tiré du tatouage Thug Life de Tupac. Amour absolu de ma vie. The Hate U Give, Little Infants Fucks Everybody. Raison numéro 2, le livre regorge de références musicales et politiques. Tupac, N.W.A., Malcolm X. Autant d'intertextes qui permettent de contextualiser la situation des Afro-Américains aux USA et notamment les tensions entre la police et les minorités stigmatisées. 3. Je suis littéralement tombée amoureuse d'un personnage en 10 pages à peine et je pense ne jamais me remettre totalement de ce coup de foudre romanesque. 4. La puissance évocatrice de l'écriture d'Angie Thomas m'a fait passer par une large palette d'émotions, la tristesse, le rire, la colère, l'espoir. 5. Il est facile à lire. La fiction captivante permet de réfléchir au racisme par l'empathie que l'on éprouve pour les personnages. 6. Je vous mets au défi de ne pas verser une larme. Et 7. Je suis certaine qu'au même titre qu'Entre chien et loup de Mallory Blackman, qui reste d'ailleurs un souvenir de lecture incomparable, vraiment cette série de livres Entre chien et loup, je vous la recommande, c'est ce que j'ai lu de plus pertinent sur la naissance des violences et notamment du racisme. C'est un banger absolu, il faut le lire. Donc à ce même titre que la saga de Mallory Blackman, ce roman peut captiver les plus jeunes et éveiller leur conscience via le plaisir de lire.

0: L'an dernier, j'ai découvert Julia Thévenot avec Mille paires d'huis. Et pardon, mais quel sacrilège d'avoir écrit et publié un tome 1 sans le tome 2. Quelle frustration de ne pas immédiatement connaître la suite des aventures d'Ortie et de Vendrille. Si j'étais sorcière, je me servirais de mon pouvoir pour dérober le manuscrit du tome 2. Mais comme ce n'est pas le cas, je vais attendre tranquillement qu'il soit publié et j'espère que le deuxième tome aura une couverture aussi magnifique que la première. Comme vous l'aurez deviné, j'ai adoré ce livre de fantasy totalement récréatif où l'ignorance d'une petite sorcière lui fait commettre des bêtises terribles dans la cour de l'école. La faute aux sorcières adultes et à leur mystère, à leur bouche close quand la petite Ortie grandit, telle une mauvaise herbe guidée par ses passions d'enfant. C'est un monde comme le nôtre où les sorcières vivent entre femmes. Leur sororité leur permet de se cacher des chasseurs, de préserver leur anonymat au milieu des humains qu'elles fréquentent, avec parfois lesquels elles s'acoquinent avant de les transformer en chats. Pas de lettres de Poudlard, pas d'école de magie et de bons points pour sa maison. L'apprentissage se fait en famille, entre le canapé et le tapis, entre l'école des humains et le tour dans la machine à laver de la petite sœur nourrie à l'eau de Javel. L'histoire est fantasque et touchante. Si l'on reconnaît les grands classiques des récits de sorcellerie, Julia Thévenot invente sa propre mythologie. Elle donne au nombril des sorcières un pouvoir peu commun qui peut facilement leur faire perdre l'équilibre. Mais je ne vous en dis pas plus. Je vous laisse le découvrir. Si vous aimez la littérature jeunesse, les histoires pleines de sorts et de potions, des mondes parallèles, les explications décalées pour des événements quotidiens, vous apprendrez par exemple que la grêle n'existe pas, mais n'est que la manifestation d'une mauvaise gestion de sorcellerie. Et si vous avez adoré Harry Potter et toute autre histoire d'apprenti sorcier, foncez. Vous pouvez aussi lire son roman Bord de terre, qui vaut aussi le détour. Une faille est ouverte entre notre monde et celui de Bord de terre. Un monde où les nouveaux arrivants sont transparents, réduits en esclavage par les nobles qui sont les seuls à se mettre bien. Étonnant, me direz-vous, et qui les prive de mémoire pour mieux les assujettir. Dans ce monde aux allures médiévales, les chansons sont source d'énergie et donc interdites au peuple, tout comme le quartz que seuls les cordistes peuvent remonter du lac sans être engloutis. C'est une ville où les plus puissants assujettissent les plus faibles pour leur propre confort. Un royaume où la révolution gronde de tant d'injustices, où un frère et une sœur fraîchement basculés vont changer le cours des choses. J'ai adoré cette lecture qui n'est pas que récréative. J'ai particulièrement aimé m'amuser à retrouver de quelle chanson est extrait chaque titre de chapitre et l'autrice écoute Audezen, mon groupe préféré, alors que demander de plus ?
1: Que demande le peuple au guet ? Que demande le peuple ? Que tous les financiers au guet soient pendus par les pieds ? Ils auront ses clairs, les jambes en l'air, les poches à l'envers, leur argent tombera et c'est nous, Ouida, c'est nous qu'on le ramassera.
0: Je ne pense pas que je ferais autant confiance à la littérature jeunesse si je n'avais pas grandi avec Roald Dahl ou encore Lucy Maud Montgomery, dont j'ai redécouvert La Vallée Arc-en-Ciel pendant le confinement, livre que j'adorais enfant. C'est un livre dépaysant puisqu'il nous emmène dans une petite ville du Canada au début du XXe siècle. On suit les aventures désuètes d'enfants de deux familles, ceux vifs et bien élevés d'une famille bien implantée et ceux livrés à eux-mêmes par l'étourderie d'un père, nouveau pasteur dans la région. Un petit monde bousculé par l'arrivée d'une orpheline en fuite qui ne manque pas de tempérament. J'ai apprécié redécouvrir mes anciens compagnons de fortune qui avaient accompagné de nombreuses heures de mon enfance. Le vocabulaire y est exigeant, la morale aussi. Coïncidence, je regardais au même moment la série Anne with an E, une adaptation de La Maison au Pignon Vert, best-seller et classique de l'autrice.
2: La princesse Cordélia arriva dans le plus somptueux royaume au monde. Elle ne connaissait personne et elle avait peur de ne pas se faire d'amis.
3: Nous avions demandé à Madame Spencer de nous ramener un garçon.
4: Vous ne voulez pas de moi ?
3: Rien ne sert de pleurer. Quelqu'un a fait une erreur, voilà tout.
4: Nous savons faire tout ce dont les garçons sont capables et plus encore.
0: Et que seraient mes souvenirs de lecture sans Philip Pullman et la trilogie À la croisée des mondes ? Un énorme banger qui a mis une grosse claque à Harry Potter quand je l'ai découvert. Une histoire d'enfants qui se rebellent contre l'ordre établi pour sauver leur âme, comprendra qui lira. Et j'ai tellement été marquée par ces romans d'une richesse et d'une intensité incroyables que je ne pourrais finalement jamais dire que je n'aime pas la fantaisie.

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Salut, c'est Bac à Disque, l'émission qui fait rimer fin de saison, crampons, sillons et ballons ronds. Voilà, c'est beau ça. Tout le programme du jour en quelques mots. Car oui, alors d'habitude ici, on sort un disque du Bac à Disque, on en parle, on regarde, on l'écoute. Mais pas vraiment aujourd'hui. En fait, c'est un peu comme les classes en fin d'année scolaire. Là, ça va partir dans tous les sens. Fini le programme, on s'amuse et c'est tout. Alors évidemment, on est toujours et encore sur le DAB+ à Caen ou sur lastationb.fr. Mais ça, vous le savez, vu que vous êtes en train de nous écouter. Mais sait-on jamais, peut-être que ça arrive dans vos oreilles et vous dites « Ouah, c'est vraiment génial. J'ai envie d'aller réécouter ce truc-là. » Et à la technique aujourd'hui, c'est Thomas. Voilà. Donc j'espère que vous êtes prêts, car Coupe du Monde oblige. On va se pencher sur les rapports étroits qu'entretiennent la musique et le football. Une longue histoire d'amour. On va donc essayer d'en tirer une playlist avec, soyons honnêtes, du beau, du beauf et du cool. Et commençons directement en beauté pour garder les plus courageux d'entre vous. C'est parti.

Jean Narcy, Football, voilà une œuvre, voilà un chef-d'œuvre des années 70-80. Ça sent bon le match de foot du dimanche, là, le vrai, celui où les parents ils sont dans le vent à attendre que leurs enfants aient fini de jouer, ou alors que les copains qui se mettent des grosses tacles dans les genoux. Voilà. Donc Jean Narcy, c'est un chanteur belge très porté sur le foot d'ailleurs, parce qu'il a un répertoire avec de nombreuses chansons à la gloire des clubs locaux, ou même à la gloire des Diables Rouges. Alors évidemment, on a commencé sous l'œil de la rigolade, en tout cas c'était pas un chef-d'œuvre, hein, vous l'avez compris. J'en ai conscience, au moins c'est évacué, donc patience, on va écouter des trucs bien quand même. En attendant, voilà, peut-être que vous doutez encore du concept du jour, et pourtant, foot et bac à disque. Voilà, il y a quelque chose de logique, parce que la musique et le foot, c'est indissociable. Déjà, les supporters, ils chantent, voilà, pas toujours bien, mais ils chantent. Les matchs commencent en musique, que ce soit l'hymne de la Champions League, la Marseillaise ou les hymnes nationaux, ou voilà, les hymnes nationaux pour les matchs internationaux, où il y a même, quand il y a des stades en France, où par exemple, il y a Jump pour l'entrée de Van Halen, pour l'entrée des joueurs à Marseille, les corons qui sont chantés à Lens, voilà. Donc oui, ça doit être pas mal d'avoir sa chanson comme ça, je pense, de chanter dans un stade de supporters qui chantent votre chanson. J'imagine par exemple IAM, pour quand les fans de l'OM reprenaient ils devaient être aux anges quand ça rechantait leur version de Ce soir on vous met le feu. Voilà, donc d'ailleurs derrière moi, petite info foot et musique, c'était la Ligue des Champions, il y avait un très beau tifo qui avait été fait à Marseille en hommage à IAM. Il y avait un match OM Liverpool, ils avaient fait un énorme tifo avec une pochette d'IAM, donc l'école du micro d'argent, et en face ils avaient mis les Beatles. Bon, je crois que les Beatles ont gagné à la fin du match, mais c'était de très très beaux tifos. Alors forcément, des groupes qui sont amoureux de foot, ils aimeraient tous être associés à leur club de cœur. Et donc le dernier en date, parce qu'il y a encore des gens qui essayent ça, donc le dernier en date à ma connaissance, c'est un Normand d'adoption qui a fait quelque chose, c'est Peter Doherty, donc ancien membre des Libertines. Il est maintenant supporter, un vrai supporter du HAC, le club du HAF, quoi. Et voilà, il a même été leur égérie maillot, il était tout serré dans les maillots, mais c'était mignon à voir. Et bien il a mis sur son nouvel album, elle a fait une petite chanson en hommage au Stade Océane, avec la chanson donc Stade Océane, c'est tiré de son dernier album, on écoute ça.

0: Chien. Peter de Hertie en 2005, hommage au stade normand, au club normand du Havre, et donc à leur stade. Bon, c'est un peu mou du cul, comme l'équipe d'ailleurs. Voilà, donc, et Thomas, qui a la technique, me disait donc que Romzar, rappeur canet, avait enregistré cette année une chanson aussi en hommage au club de Malherbe, mais je l'avais pas trouvé. Pour une prochaine, évidemment. Bon, alors des chansons de façon en honneur au club ou des stades ou des équipes, il en existe des tonnes. Hein. Vous connaissez tous Allez les Verts, les Marseillais de Charlie et Lulu, ou Allez les Canaries. Voilà, je parle même pas de tous les sons qui sont sortis depuis la victoire européenne du PSG. Voilà. Enfin bon, Bac à disques, c'est une émission de disques, alors on va y revenir avec une description de pochette. Tiens, voilà, pour faire comme d'habitude. Et je vais vous décrire donc une pochette d'un CD de titres sorti en 1998. Donc déjà, c'est une photo signée Gilles Coulon. Alors on est sur la photo, on est dans un vestiaire. Il y a trois gars qui sont devant nous en train d'enfiler leur tenue. Donc à gauche, un homme à moitié coupé par le cadre, cheveux courts, maillot rouge à moitié remonté, laissant voir les abdos, short noir et chaussettes rouge. Derrière lui, on voit un cintre, voilà, sur lequel devait être posé son maillot. Et il y a trois cintres, voilà, parce qu'il y a trois places et trois joueurs. Et donc, à l'autre bout, à droite, un autre homme qui enfile ses chaussettes. Le reste est déjà mis. Il a un grand sourire. On sent que l'ambiance est bien à la déconne dans le vestiaire. Et au milieu, l'artiste du disque, voilà, parce qu'en fait, c'est le seul chanteur du disque. Il est au milieu des deux autres. Lui, il enfile son maillot, rouge comme les copains. Il a un bras dans la manche, l'autre qui tire sur son maillot. Et il y a surtout sa tête qui sort du maillot. Il a un grand sourire béat. Cheveux ébouriffés et crépus, il est jeune, il est beau. Son nom c'est Doc Gineco, d'ailleurs c'est écrit en gros sur le disque, et le morceau Passement de jambes, voilà, écrit en plus petit. Alors il existe une autre version de cette pochette à laquelle le rouge laisse la place au bleu, pour une version remix du morceau par Mike Dean, et encore une autre version où le Doc apparaît en tenue de Brésilien avec le ballon entre les mains. Voilà, ça c'était 1998 je pense, avant la victoire de l'équipe de France. Donc Passement de jambes, c'est une chanson pleine de références footballistiques, tirée de l'album Première Consultation, album qui fête ses 30 ans cette année. Album parfait, voilà, le seul vrai bon album de Doc Gineco d'ailleurs. C'est déjà pas mal d'en avoir un. Allez, on écoute Passement de jambes avec Basile Boli sur l'intro, et juste derrière, on enchaînera avec du reggae.
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Professional footballer, General Trees en 1987. Voilà, du reggae et du foot, que demander de plus en cette grosse journée ensoleillée? C'est même plus qu'ensoleillé, je crois. On peut parler de chaleur. D'ailleurs, c'est déconseillé, hein, le sport et la chaleur. Donc, restez chez vous, écoutez la radio. Voilà, si on est en direct, parce que ça se trouve, mardi prochain, il pleuvra à verse. Mais si vous êtes ce soir en direct avec nous, le 23 juin, restez chez vous, écoutez la radio au frais. Et on est bien, voilà, parce que ce soir dans Bac à Disque, bah, c'est crampons, sillons et ballons ronds. Alors, pas de pronostic, hein, pour la Coupe du Monde, même pas de react sur le match hier. Voilà, c'est juste de la musique, des infos, voilà, de la bonne vibe et aussi l'amour du foot. Et d'ailleurs, pour le prochain morceau, direction 1978, c'est année du mondial en Argentine. Et pourtant, c'est un Brésilien qui va nous chanter la sérénade, Jorge Ben, voilà, sur l'album Banda Doze Pretinho. La chanson, c'est Cadet au penalty, voilà, ce qui signifie où est le penalty. Voilà, une vraie chanson de supporter qui se plaint d'un penalty non accordé. Alors, sur ce genre de choses qu'on entend pour chaque match, parce que c'est vrai, l'arbitre, de toute façon, c'est toujours un nul. Il oublie les penalties de notre équipe et il donne toujours aux autres. Voilà, si, c'est vrai, je l'ai lu dans les commentaires sur Internet. Et en chanson, eh ben, ça donne ça.

Cadet au penalty, George Ben, en 1978, j'adore, voilà, c'est un super morceau. Voilà, sur rien de plus à dire, tellement c'était bien, ça chantait de pour soi-même. Alors voilà, jusqu'ici on a extrait des chansons d'albums qui n'étaient pas forcément tournées autour du foot, en fait, quelque sorte des one-shots sur les albums. Il est temps d'évoquer des projets plus ambitieux, des albums thématiques sur le foot. Et je me souviens par exemple, voilà, souvenir, de l'album OM All Stars en 2004 qu'écoutait mon pote Nico. Sur l'album, il y avait I Am, Troisième Oeil, Psychiatre de la Rime, Kenny Arcana, Lord Cossity, Faf La Rage, et tous chantés en hommage à l'OM. Voilà, il existe aussi des disques étranges comme celui, alors j'ai trouvé ça tout à l'heure, il y a un jour ou deux là sur internet, c'est un groupe qui s'appelle Les Crévins Dieux, et en 1978, ils chantaient sur un même album. Alors attention, chaque chanson que je vais vous donner, c'est un titre de chanson différent. Donc il y a Allez Paris Saint-Germain, Allez l'OM, Allez Lens, Vive le 11 de France, Allez les Bleus, voilà. 11 titres qui mangent à tous les râteliers, en quelque sorte. Il existe aussi des compiles de clubs, forcément. Il y a même des compiles qui vont glaner à droite, à gauche, pour essayer d'en faire des albums complets. Mais à mon avis, le projet le plus intéressant, il est normand. Il est signé We Want to Record, voilà, une maisonnette de disques basée à Caen. Coucou Laurent. Une maison de disques fantastique, à mon avis, avec de très beaux disques objets. Il y a toujours un petit univers unique. Par exemple, là-bas, on ne parle pas de Records, mais de Records, avec un W, accent anglais for sure. Chaque sortie a un numéro. Il y a toujours des petits bonus physiques, par exemple poster, autocollant, une petite BD. Bref, voilà, c'est vraiment une super maison de disques. Et en plus, elle est tenue par un amoureux du foot, si bien que le numéro 1 des disques sortis, c'est une compile intitulée Woodball 2010. C'était pour la Coupe du Monde 2010. Elle a été suivie avec le disque numéro 11 qui s'appelait Woodball 2014 et le numéro 36, Woodball 2018. À ma connaissance, il n'y a pas eu de suite en 2022 et 2026. Mais on retient quand même entre deux la pochette du disque numéro 64, c'est l'EP de The Weeknd Stars qui met à l'honneur le maillot canet avec une photo de la grande époque. Je crois que sur la photo, il y a Gravelaine ou Paille, voilà, il y a trois joueurs. Ils sont sur la photo, et même si apparemment l'objectif numéro 1 de cette photo d'album, je crois que ça devait être Nicolas Sub. Ils voulaient mettre un portrait de Nicolas Sub avec les cheveux longs pour faire vraiment un Beatles, mais ils n'ont pas pu. On va revenir à nos compiles Woodball, voilà, donc il y a plein de beaux mondes sur ces compiles Woodball de We Want to Records. Par exemple, Tahiti 80, Cascadeur, Beach House, Pop the Fish, Pastoral Division, voilà, plein de groupes. La liste n'est pas exhaustive, effectivement. 40 titres en tout. Alors, je vous ai sélectionné un titre qui m'a semblé tellement poétique quand je l'ai lu. Mon but mécanique dans ton goal électronique. Alors, ce sera Baron Vampire qui va chanter ça. Alors, j'aurais pu choisir aussi le morceau Sex and Dope and Football par Xavier Boyer, mais je crois que je l'ai déjà passé une autre fois. Donc poésie, mon but mécanique dans ton goal électronique, Baron Vampire.

peu de paroles, mais ça reste un hommage au foot. Voilà, il vient de le dire bien mieux que moi. Mon but mécanique dans ton goal électronique par Baron Vampire. On est toujours sur Station B, toujours dans Bac à disque. Aujourd'hui, c'est la fin de saison et ça rime avec Ballon Rond. Voilà, pas un album, mais des chansons qui portent sur le foot. Et à l'instant, donc, c'était un extrait de la compile Wootball 2010, sorti, comme son nom l'indique, en 2010. Et d'ailleurs, il y a un groupe qu'on retrouve aussi sur ces compiles, c'est Trotsky Nautique. Et voilà, vous le savez sûrement, j'aime beaucoup les Trotsky Nautique. Et donc, sur l'album Wootball 2014, je crois, ils chantent les valeurs du sport. Voilà. Mais en 2018, ils ont aussi enregistré une autre chanson sur le foot, tout simplement intitulée Foot. Et on va évidemment l'écouter, hein, parce que c'est ça l'esprit de fin d'année. Trotsky Nautique, Foot.

foot, Trotsky nautique, voilà, le foot vu sous l'angle de la coupe de cheveux, cœur sur eux. Voilà, on a oublié le sport, l'espace d'un instant, c'est peut-être le bon moment justement pour aller vers des petites curiosités dans le monde du disque. C'est des pochettes qui mettent en avant le football, alors qu'en fait il n'en est pas du tout question dans le disque. C'est assez étonnant, même déroutant, mais en même temps, voilà, ça en dit beaucoup. Ça veut dire que le foot est vraiment là, quelque part, dans leur cœur. Je vous ai parlé tout à l'heure de The Weeknd Stars, un groupe de We Want to Records, donc leur pochette, mais c'est pas le seul. Je pense que le summum, c'est l'album qui s'appelle George Best du groupe The Wedding Presents. Donc, c'est un album de pop rock de 1987 avec des chansons d'histoire de couple un peu ratées. C'est un très bon disque, et surtout, voilà, je trouve que le titre de l'album est fantastique, George Best. Donc George Best, c'est un attaquant nord-irlandais, un grand joueur de foot aussi, un fêtard, un tombeur et le roi de la formule. C'était un joueur mythique de Manchester United. Et donc c'est son nom, tout simplement, qui a été choisi pour le titre de l'album The Wedding Presents, avec une belle pochette sur laquelle on peut admirer une photo du joueur encadré de vert. Et juste le nom du groupe, d'ailleurs, la photo de George suffit à elle-même. Parce que George, voilà, c'était vraiment un mec comme on n'en fait plus du tout dans le foot. Je vais vous donner par exemple quelques citations du monsieur, parce qu'il a le sens de la formule. Il a dit par exemple: j'ai claqué beaucoup d'argent dans l'alcool, les filles et les voitures de sport, le reste je l'ai dépensé. Il a aussi dit: j'avais une maison au bord de la mer, mais pour aller à la plage il fallait passer devant un bar, je n'ai jamais vu la mer. Il a aussi dit, en parlant du foot: Beckham, son pied gauche ne lui sert à rien, il est mauvais de la tête, il ne sait pas tacler, il ne marque pas souvent, à part ça il est bien. Voilà, c'est le roi de la punchline et un grand joueur aussi sur le terrain. Du coup, un album à son nom, voilà, c'est cool. Donc c'est Wedding Present qui a signé cet album, un album qui n'évoque même pas le monsieur, voilà, juste un hommage gratuit, dont voici un extrait. 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

Maradona, Good, Pelé, Better, George, Best. Voilà, The Wedding Present, Everyone Thinks He Look Daft. Mon accent anglais est toujours fantastique. En même temps, je suis en train de fondre avec la chaleur, c'est une bonne excuse. Et je salue l'abnégation de Thomas à la technique qui est aussi en train de fondre. Voilà, à l'instant, donc, ça avait la pochette du foot, mais pas le contenu. Comme pour le disque suivant qui lui est sorti en 2008 chez le label Green United Music. Une pochette qui met à l'honneur l'équipe du Stade de Reims en 1978. Donc c'est une photo sur la pochette, c'est une photo du groupe, de l'équipe avant le match, sur laquelle quelques têtes de joueurs ont été photoshopées pour remplacer, très grossièrement, par les artistes du disque, donc The Chooz, groupe électropop originaire de Reims, d'où le choix du nom d'album, du moins du disque. Donc sur la pochette, ils ont maillot blanc et rouge avec le sponsor Janet's Chaussettes. Voilà, une très belle pochette foot pour un album qui n'en parle pas. Bah, c'est pas grave, ils ont gagné leur qualification pour être dans l'émission. Bravo les gars, The Chooz avec America.

America, The Choose en 2008 sur le EP Stade de Reims 1978. Bah, America, c'est là où sont les équipes nationales en ce moment d'ailleurs pour la Coupe du Monde. USA, Mexico, Canada, voilà. Donc les USA de Trump, après le Qatar et la Russie. Je pense que la FIFA est toujours aussi à l'aise pour dégoûter, pour dégoûter carrément les gens du foot business. Alors que le foot qu'on aime, bah, c'est 11 hommes ou 11 femmes contre 11 gars et 11 femmes aussi. Voilà, c'est le sport. Et parmi LE, il y a des héros du terrain, des héros ou des héroïnes d'ailleurs, et nationaux. Et le nôtre, en tout cas le mien en tout cas, c'est Zidane, loin devant, beaucoup à mes yeux. Et il a inspiré beaucoup, beaucoup de chansons. Alors attention, il y a de tout. Pascal Obispo, Mogwai, Cousin Fréo, Fianso, Gogo Milk, Koé et sûrement encore plein d'autres que je ne connais pas. Et je vous ai sélectionné quand même la plus étonnante à mes yeux. Elle est signée Vier Brienne. Je ne sais pas si je prononce bien. C'est sorti en 2007, donc après l'époque du coup de boule. C'est un groupe suédois, je crois. Donc Vier Brienne, très country. Ça a l'air d'être aussi plutôt un groupe tendance humoristique. J'ai rien compris à ce qu'ils chantaient, sauf l'essentiel Zinedine Zidane, surtout que c'est le titre de la chanson qui est extraite de l'album Norsk Torsk Baby, et vous allez voir, c'est court.

Zinedine Zidane, voilà, c'est le nom de la chanson. Vierre Brienne, bah, c'est le nom du groupe. Voilà, Zizou, ça reste quand même le meilleur. Je l'ai tellement aimé en 2006 pour la Coupe du Monde. Voilà. Bon, voilà, donc la joie de cette chanson nous fait... Bah, tout, voilà, tout logiquement basculé dans un nouveau chapitre de cette émission. Ça va être les chansons hommages à des joueurs. Et ça, pareil, il y en a des tonnes. Alors, désolé, mesdames, j'ai vraiment galéré au début. J'ai aussi trouvé un morceau en hommage à une joueuse. Et voilà, je suis preneur si vous avez. J'en ai trouvé deux quand même. Une qui était dédiée à Megan Rapinoe, une joueuse des États-Unis, une très bonne joueuse. Mais malheureusement, la chanson était vraiment très mauvaise. Et apparemment, il y a une autre chanson en hommage à Marinette Pichon, joueuse française. Mais là, pareil, j'ai pas réussi à dégoter la chanson. C'est encore plus compliqué. J'avais juste les paroles qui avaient l'air très très bien, mais reste à savoir comment elles sonnent. Alors de toute façon, de toute manière, ce soir, on va pas se faire de film ou quoi que ce soit. Ça reste quand même très boys club. Hein. Sorry. Pourtant, voilà, de Payet à Pelé, de Désiré Doué à Cantona, de Mbappé à Messi, il y en a vraiment pour tous les goûts et tous les niveaux. Et plus le protagoniste a du caractère, plus les chansons sont intéressantes et nombreuses. Par exemple, le nombre de chansons dédiées à Cantona, je trouve ça hallucinant. J'en avais sélectionné une, mais du coup, on n'avait pas le temps de l'écouter. Voilà, donc j'ai préféré plutôt m'arrêter sur le projet de Cousin Féo. C'est un rappeur de Los Angeles, mais vu le nom et ses intérêts, je devine qu'il a une ascendance française. Et il a 10 projets consacrés à ses héros footballistiques. Donc en 2018, il sort les albums A Little Caviar et Crème Fraîche. Deux projets avec des chansons hommage aux joueurs français. Donc il y a une chanson qui s'appelle Zidane, une autre qui s'appelle Henry, une autre qui s'appelle Platini, Cantona, Copa, Marius Trésor, voilà. Et puis il a fait le même concept avec... des joueurs argentins, puis belges, puis néerlandais, puis japonais, puis danois. Que 10 albums comme ça consacrés qu'à des joueurs de foot, des joueurs légendaires qu'il a tous mis en musique avec plus ou moins de réussite. Voilà, faut le dire quand même, c'est pas toujours égal. Mais voilà, moi je ne résiste pas à l'envie de vous passer son morceau dédié aux joueurs que j'adorais entre 1998

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2: Très égal, Cousin Féo en 2018 sur Crème Fraîche. D'ailleurs, très belle pochette foot là aussi. Allez voir la pochette de l'album. Elle est bien sympa avec tous les visages des joueurs mis en, à l'honneur sur le disque. Voilà, il y a plein de petites, c'est plein de références pour les boomers un peu comme moi, quoi. Bon, aujourd'hui, il y a encore des groupes hein, qui enregistrent des hommages à des joueurs encore dans le game. Et c'est là qu'on va se tourner vers une nouvelle fois vers un local de l'étape, les locaux de l'étape. En l'occurrence, les Lanskeys, sur leur dernier album War Machine, Lewis Evans et sa bande, et ben, ils ont dédié une chanson au buteur anglais Harry Kane. Et le titre de la chanson, c'est Harry Kane, voilà, tout simplement. Ils étaient dimanche à l'abbaye aux Dames, j'y étais pas, mais je les avais vus au BBC pour leur Willis Party, c'était bien sympa. Et je pense qu'ils y gardent en ce moment toujours un œil sur l'état de forme de leurs joueurs favoris. Et je peux vous dire qu'ils poussent derrière leur héros, parce que là, si vous allez sur les réseaux, il n'y a pas une journée où ils ne sont pas derrière Harry Kane à essayer de le pousser pour qu'il marque et pour qu'il marque et qu'il enchaîne les buts. Voilà, on écoute ça maintenant. Let's go, Sir.
3: 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It's 2-2.

Lansky's Harry Kane, voilà, en espérant que ça portera chance au buteur anglais. Alors c'est extrait de leur album War Machine qui est sorti donc cette année. Voilà, si vous voulez d'autres chansons consacrées à vos joueurs favoris, je vous laisse franchement aller chercher, il en existe plein. Vous allez sur un moteur de recherche comme Discogs, vous tapez le nom de votre joueur et vous verrez bien ce qui se présente à vous. Mais là on va passer à ce truc encore plus drôle que tout, ce sont les footballeurs qui chantent. Et là aussi, il y en a beaucoup, et même souvent trop. Allez, je vous donne quelques noms. La liste n'est effectivement pas exhaustive non plus. Basile Boli et Chris Waddle, un morceau fantastique. Jean-Pierre François avec « Je te survivrai », ça vous connaissez tous. Djorkaeff aussi, il a chanté. Juste Fontaine aussi, Marius Trésor, Johnny Rep, qui d'ailleurs, plus des années plus tard, aura une chanson en hommage par Mickey 3D. Il y a Joël Batz qui a chanté, il y a Olmeta, il y a Cantona, il y a Tony Verrel, il y a Zlatan qui a fait du slam, Memphis de Paille, ancien joueur lyonnais, il a fait du rap que je crois qu'il fait, c'est ça. Hein. Tout à l'heure, Thomas me parlait de Dinor, qui est un joueur italien qui apparemment fait aussi du rap. Il y a Kondogbia aussi qui fait du rap aussi. C'est pas forcément génial ce qu'il fait. Il y en a encore plein d'autres. Mais si on doit en écouter qu'un seul, car oui, on va en faire qu'un parce que c'est, franchement, ce serait du masochisme d'écouter plusieurs joueurs de foot chanter. Voilà, si on doit en faire qu'un, autant que ce soit le GOAT suprême, Maradona. Voilà, sa vie, c'est un peu comme un roman. Donc la musique devait forcément passer par là. Et donc en 1986, il accompagne le duo argentin Pimpinella, donc qui est composé de Joaquim et Lucia Galán. D'ailleurs, Lucia, vous serez la seule femme du jour. Bravo à vous. Sur un morceau très dispensable, le titre Querida Amida. Diego, vous allez voir, c'est le premier à prendre le micro. Alors profitez les amis, parce que pas sûr que ça intègre la programmation générale de Station B. Diego Maradona et Pimpinella, Querida Amiga, suivi d'un hommage au bonhomme.

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1: Bonsoir à toutes, bonsoir à tous, bienvenue sur Station B. Ce soir, c'est concert, le concert de Memoria de los Cantes Flamencos avec Samuel Renel et Paco El Lobo, un concert enregistré le 7 février 2026 dans les foyers du Théâtre de Caen, à l'initiative de Jean-Claude Lemuel, ethnomusicologue pour le Théâtre de Caen. Je vous propose, en préambule à ce concert, une interview de Samuel et de Paco, menée par Jean-Claude lui-même.
2: Alors, bonjour, nous sommes au Théâtre de Caen, donc dans le cadre de la saison Musique du Monde dans les foyers. Et aujourd'hui, nous recevons deux artistes autour d'un projet dont on va parler un peu plus longuement. Et c'est un concert un peu particulier, puisque effectivement, il s'agit presque d'un retour aux sources et d'une boucle. Alors, tout d'abord, bonjour à vous. Samuel Renel, mais qu'on va appeler Sanghitananda, puisque c'est son nom de scène. Donc, je rappelle que Samuel, tu es originaire de Caen, que tu as déjà joué plusieurs fois sur cette scène, et que là, c'est l'occasion de venir présenter un projet particulier. Et bien sûr, avec toi, Paco El Lobo, donc qu'on connaît aussi déjà ici, puisqu'on a eu l'occasion de l'inviter à travers le festival sur les routes des musiques Tziganes entre 2001 et 2010, mais aussi dans les foyers du Théâtre de Caen à plusieurs reprises. Donc d'abord, c'est un vrai plaisir de vous retrouver là tous les deux, parce que finalement, c'est une longue histoire, hein, voilà. Chacun à sa manière, mais une longue histoire avec le territoire cannais. Alors peut-être pour commencer, chacun de vous en quelques mots, juste quelques mots sur cette histoire, ce parcours. Qu'est-ce qui fait que d'où vous partez et qui vous amène aujourd'hui à présenter ce projet en commun?
3: Alors moi, je suis très très heureux de venir présenter donc Memoria de los Cantes Flamencos ici à Caen, ma ville natale, et aussi sur cette scène qui a vu le début de ma carrière il y a 16 ans. Il y a 16 ans, donc c'est marrant, j'ai 32 ans, donc c'était finalement, j'avais 16 ans, c'était le jour de mes 16 ans, et c'était il y a 16 ans. Donc pour moi, c'est très symbolique et très émouvant de venir présenter ce projet-là, qui est, je pense, un des projets les plus importants que j'ai jamais fait. C'est pas seulement important pour moi, c'est aussi, je pense, important pour le flamenco, parce que ce projet-là qu'on a créé avec Paco,
2: il s'agit d'une anthologie, oui.
3: Voilà, c'est ça, c'est une anthologie flamenca, on a commencé à plancher dessus en 2017, sur une impulsion un peu commune. Paco avait envie de laisser une trace de tout ce qu'il a étudié dans sa vie, et moi, l'ayant vu chanter un répertoire absolument encyclopédique flamenco, j'avais envie de graver ça avec lui. Et donc dès le début, ce projet-là, Memoria del Cante Flamenco, il a eu une double visée, une visée artistique, c'est-à-dire qu'on s'était dit qu'on ferait... Alors au début, on pensait une anthologie, on pensait sortir l'anthologie en entier, et puis le travail est tellement titanesque qu'on s'est dit on va répartir ça en 5 volumes. Donc le premier volume est sorti en juin 2024, le deuxième volume est prévu pour 2026. Donc il y avait la visée artistique et la visée pédagogique, c'est-à-dire que dès le début, on avait cette intention-là, vraiment dans nos cœurs, de pouvoir... s'en servir aussi comme objet pédagogique. C'est-à-dire, moi, je m'en sers dans les stages, parce que donc on l'a enregistré en studio, cet album, en cabine séparée. Donc moi, j'ai les voix isolées de Paco sur 71 styles différents de flamenco, ce qu'on appelle les palos. Donc 71 palos différents ont été enregistrés par le même chanteur et avec le même guitariste. Donc moi, c'est des voix dont je peux me servir dans les stages pour apprendre aux élèves à accompagner le chant. Et c'est aussi, même dans l'album, les traces ont été traduites en français, elles ont été traduites en anglais d'une manière vraiment extrêmement bien faite. On est très très content des traductions. Donc toutes les traces intégrales de l'album ont été traduites. Il y a donc la visée pédagogique que moi j'applique dans les stages. Et aussi, même dans le choix des lettres de Paco, déjà dans le choix des styles, alors ça c'est Paco qui il vous en parlera, c'est lui qui a choisi les palos pour cette anthologie-là, c'est lui qui a choisi les lettres, qui sont des styles, qui sont des lettres vraiment très typiques de chacun de ces styles-là. Et aussi, la manière dont il l'a chanté, c'est une manière extrêmement traditionnelle, mais extrêmement bien faite. Et donc en fait, on peut presque considérer que c'est du pain béni pour soit des aficionados flamenco, soit des novices dans l'écoute de cette musique-là. Ils vont tomber sur des styles qui sont importants en flamenco, chantés d'une manière absolument pure et j'avais envie de dire presque parfaite en termes du cadrage et dans le choix des lettres aussi.
2: Donc en fait, il s'agit d'un projet à la fois musicale, à la fois historique, à la fois pédagogique et aussi musicologique, parce que c'est aussi une anthologie flamenca réalisée en France. Ça n'a jamais eu lieu.
3: Non.
2: Et les anciennes anthologies, elles remontent à plusieurs dizaines d'années, dans celles qui ont été faites en Espagne.
3: Oui, et puis elles ont été enregistrées en général, soit par plusieurs guitaristes quand c'est le même chanteur. Il n'y a jamais eu le cas où c'est le même guitariste avec plusieurs chanteurs. Et puis souvent, c'est sur plusieurs années. C'est sur plusieurs disques, plusieurs époques. Je pense à Fosforito et Paco de Lucía, c'est leur anthologie. En fait, c'est plusieurs époques, c'est plusieurs sessions d'enregistrement. Nous, ça a été d'une traite. Fin 2018, début 2019, les voix, elles ont été faites d'une traite.
2: Okay.
3: Donc, c'était vraiment ça, quoi.
2: Alors, Paco, justement, parce que, bon, on peut le dire, finalement, vous vous retrouvez ensemble sur ça, mais vous n'appartenez pas à la même génération de musiciens. Je crois même pouvoir dire, j'en suis pas sûr, mais je me posais la question, que finalement, votre rencontre, elle se fait quelque part ici sur le territoire canet il y a très longtemps, quand tu venais sur le festival les routes des musiques ziganes. Je n'en suis pas sûr, mais je me dis qu'il y a peut-être quelque chose qui est né à ce moment-là. Alors, comment toi, Paco, avec ton parcours, avec l'historique, avec tout ce que tu as traversé en termes d'expérience musicalement sur des scènes diverses, tu te retrouves à jouer avec Samuelito, qui est un guitariste plus jeune, et avec qui finalement tu décides de faire porter cet héritage musical personnel?
4: Ah oui. En fait, c'est une histoire très très curieuse, mais comme ça m'est arrivé beaucoup dans ma vie, en fait, c'est le hasard. J'ai jamais programmé quoi que ce soit, il n'y a jamais eu de stratégie. Et en fait, je me souviens, j'ai une vision où c'est le papa de Sam qui vient m'écouter quand je suis programmé en solo au foyer. Mmh. Je le connaissais d'avant déjà,
2: oui, hein, oui.
4: Mais je me souviens plus maintenant à quelle occasion. Et donc on sympathise comme ça, il me parle de Samuelito, il me dit qu'il a un fils qui joue, il était né déjà à cette époque, et Sam déjà il connaît ma voix en fait,
2: ouais.
4: Il connaît Camarón, il connaît Agujeta, de par le papa qui est un grand aficionado, et bon voilà, donc on a l'occasion de se rencontrer avec le papa de temps en temps lors des concerts, bon... Et après, Sam, Sankrit Ananda, monte sur Paris. Je ne sais plus quand est-ce que c'était. 2009, par là.
2: Mmh.
4: Et donc, voilà, quoi. Je l'ai vu jouer deux, trois fois. J'ai sympathisé avec lui. Je trouvais qu'il avait... Il avait autre chose que... J'ai perçu chez lui quelque chose que j'ai... Que j'ai rarement perçu chez quelqu'un d'autre, en fait. Il avait pas... Il connaissait pas encore... Enfin, c'est pas qu'il connaissait pas, mais... si je pouvais chanter avec lui, il n'y avait pas forcément l'accord qui passait, il y avait des choses comme ça, mais je savais que ça n'avait aucune importance en fait, parce que ce qu'il était, c'est-à-dire je ne savais pas qui il était, mais je ressentais ce qu'il était en fait.
2: Il y a une forme d'intuition entre vous
4: oui,
2: deux.
4: Oui, je ne sais pas, j'ai aimé son attitude, son sourire, la façon qu'il a eu de mettre les doigts sur la guitare, je savais qu'il y avait quelque chose de... Il y avait autre chose, quoi. Et ensuite, bon... On a sympathisé comme ça, et un jour, comme ça, il me demande, je sais pas, c'était avec Juanma, on parlait dans un studio de flamenco, des différents styles, des choses, donc voilà, moi c'est mon sujet, quoi. J'ai vraiment approfondi ça, du mieux que j'ai pu, parce que j'adore ça. Et donc, suite à cette conversation, c'est Sankrit Ananda qui vient me dire comme ça, il me dit, tu veux pas qu'on fasse une anthologie ensemble ? Avec la différence d'âge et tout ça, vu comme il était brillant ce garçon, j'ai dit bah va plutôt aller en Espagne, va rencontrer des jeunes, parce que c'est quand même plus ton intérêt qu'aller faire une anthologie qu'un vieux croulant français, 73 ans. Toi je voyais pas le truc, et il m'a convaincu en fait que... T'avais pas cet âge-là. Oui, c'est vrai, j'ai pas cet âge-là. Oui, c'est vrai. Mais bon, c'est intemporel, tout ça.
2: Ouais, oui, non,
4: donc, il m'a convaincu. Il me dit, non, c'est avec toi, parce que si, parce que ça, machin. Et j'ai dit, ok, bah, à ce moment-là, on y va. Et j'ai trouvé que c'était beau. C'est très, très flamenco, cette différence d'âge qu'il y a entre nous.
2: Ouais.
4: Et qui n'existe pas d'ailleurs musicalement.
2: C'est là où c'est intéressant, c'est qu'effectivement, elle n'existe pas à la fois dans vos intuitions musicales personnelles et à la fois dans ce que vous représentez ensemble, quoi, au niveau du duo. C'est ce qui fait toute la magie, je pense, du travail.
4: Ben voilà, c'est ça. Pour moi, je ne sais pas si je m'explique très bien, mais pour moi, c'est le plus beau projet de ma vie, quoi. Ah ben, alors... C'est le plus beau, je veux dire, c'est l'aboutissement Enfin, si c'était venu de moi, c'était programmé, ça aurait été quelque chose. Mais ça vient d'un garçon comme Sam, que tu connais, extrêmement brillant comme ça, et ça m'a donné confiance, en fait. J'ai dit, tiens, ce garçon, il reconnaît ce que je suis. Et moi, je n'avais pas forcément reconnu ça, tu vois. Ce que je veux dire, j'étais un peu en retrait, j'aime pas trop, moi, tu sais, les égos, les machins, le truc artistique, là. Non, moi, je suis au service du flamenco, et c'est un jeune garçon comme lui qui est venu me le dire. Donc après, j'ai dit, allez, on y va.
2: Je me souviens, Samuel, que... Andrés de Rerès m'a dit à peu près la même chose. c'est l'histoire était différente, mais quand même, malgré tout. Alors, malgré tout, cette anthologie, Memorias de los Cantes Flamenco, c'est quand même un travail de plusieurs années, de longues années. Le répertoire est immense. Il y a aussi des questions d'appointance personnelle, avec peut-être des façons de faire. Comment quand on se retrouve, parce que l'idée du projet, on la comprend bien. Comment on procède, juste en termes de cuisine presque, je dirais, comment on procède pour arriver à formaliser une anthologie comme ça, et surtout avec des volumes à venir. Donc, c'est pas seulement le projet d'un disque, c'est vraiment un projet en termes. Donc, tout ça se pense, j'imagine. Quelques mots là-dessus.
4: Je vais laisser parole à mon jeune ami. Yes.
3: Bah, déjà, je reprécise, hein, c'est Paco qui a fait la première phase. Qui a fait la première phase de sélectionner les palos, de sélectionner les letras. Donc ça, déjà, ça venait de lui, parce que c'est lui qui chante, en fait. Donc c'est quand même le principal. Oui. Une fois qu'il m'a donné la liste de tout ça, en fait, je crois que franchement, on a fait... on s'est enfermé en studio... on a fait deux sessions, pour être exact, d'une semaine. Une semaine fin 2018, une semaine début 2019, où en fait on était en studio, on avait juste fait voix guitare. Donc lui d'un côté de la vitre, moi de l'autre côté de la vitre, parce que je savais que je referais les guitares. Parce que c'était tellement énorme que j'avais pas le temps de composer les falsettas, c'est-à-dire les parties de guitare, j'avais pas le temps de les composer pour chacun des 71 styles. Donc je dis, bon, déjà Paco, toi tu sais chanter tout ça, c'est en toi en fait. Donc lui, il a pas eu besoin de travailler, il a juste eu besoin de compiler ce qu'il avait envie d'enregistrer.
2: D'accord.
3: Donc on est allé en studio, on a fait ça. Moi, je savais que j'ai les guitares témoins, mais je savais que je les referais. Et après, en fait, quand j'ai vu l'immensité de tout ça, il y a un moment où donc j'ai d'abord travaillé les voix, édité les voix. Et je me suis dit, pas quoi, il va falloir qu'on scinde en 5 volumes, parce que sinon, c'est tellement énorme que moi, je vais me décourager, en fait. C'est tout simplement, quoi. Donc déjà, il y a un volume de sortie, c'est quand même assez satisfaisant, quoi, de pouvoir faire ça. Donc moi, ce que j'ai fait, en fait, j'ai les voix, et en fait, je suis dans mes studios à la maison, et je m'éclate. C'est-à-dire que je choisis, je compose entièrement. C'est-à-dire qu'en fait, j'ai les palmas, c'est-à-dire les bases de percu. J'ai la voix et en fait je fais ce que je veux. Donc je choisis la tonalité que je veux, je choisis les instruments que je veux, je choisis la structure que je veux. Je fais une cuisine complète tout seul, je m'éclate, quoi. Si j'ai envie de mettre une basse là électrique, tiens, je la mets. Si j'ai envie de mettre une trompette, je la mets. Si j'ai envie de mettre des guitares différentes, je les mets. Si j'ai envie de mettre des percus indiennes, je les mets. Donc en fait, au niveau du chant, on est sur quelque chose de très hétérodoxe, quoi, de très traditionnel. Et sur la création musicale que je fais autour de cette voix-là, là, je me suis mis aucune limite. Il y a des titres qui sont extrêmement traditionnels, même à la guitare, parce que je chantais que c'est comme ça qu'il fallait le faire. Et puis il y a par exemple dans les campaneros, donc des chants traditionnels de Noël flamenco qu'il y a dans le premier volume, eh ben, je l'ai pensé comme une balade jazz. J'ai mis des percus un peu jazz, j'ai mis de la basse acoustique, j'ai mis de la trompette, Médéric Collignon, comme grand trompettiste jazz dessus. Donc voilà, une liberté totale quant à l'arrangement musical.
2: Ok, voilà. Alors pour terminer cette interview, ça va être une question un peu commune à tous les deux. Juste là pour le coup, on va sortir du contenu musical. Simplement, voilà, vous avez tous les deux arpenté cette scène depuis des années, séparément, avec des projets divers. Juste un petit mot pour ce que ça représente aujourd'hui pour vous d'être à nouveau dans les foyers, au théâtre de Caen. Ce que ça peut représenter d'un point de vue purement émotionnel. Voilà, j'imagine qu'il y a quoi dire. Je vous laisse la parole. Oui.
3: Pour moi, c'est presque comme un retour à la maison, ça c'est sûr. Il y a cette sensation-là, parce que déjà, avant même que ce soit une scène où je viens jouer, c'est aussi une scène où j'ai écouté des concerts, que ce soit les foyers ou que ce soit la grande scène du théâtre. Donc quand même, mes premières belles émotions grandioses musicales, c'est quand même ici. entre le conservatoire aussi à Caen, où j'allais voir beaucoup d'orchestres, et ici, c'est quand même des souvenirs qui resteront à jamais dans ma mémoire. C'est des moments qui ont forgé mes goûts musicaux, qui ont forgé ma personnalité artistique. Pour moi, c'est aussi une manière, c'est comme un espèce de checkpoint où en fait je viens et je vois, ça me permet de revenir ici, ça me permet de voir en moi qu'est-ce qui a bougé, qu'est-ce qui a avancé, qu'est-ce qui s'est passé en moi depuis la dernière fois où je suis venu jouer ici. C'est presque comme revenir chez le médecin, on fait un check, comment ça va, ouais. Qu'est-ce qui a bougé, d'accord, qu'est-ce qui s'est passé, qu'est-ce qui a évolué. Et du coup, je sais qu'émotionnellement, ça va être très fort, comme d'habitude.
2: Bon.
4: Ben moi, c'est un peu différent, puisque je ne suis pas de Caen, mais ça a été des rendez-vous réguliers où on s'est vus, et autour d'histoires très très fortes.
2: Absolument.
4: Titi Robin, ça a été 15 ans de ma vie. Après, moi en solo, c'était encore autre chose. Avec mon groupe, ça a été encore autre chose. Et puis, c'est un rendez-vous où je te vois tout le temps.
2: Bah oui.
4: Je te vois rajeunir, je ne sais pas comment tu fais. Il faudrait que tu me donnes ta recette.
2: Ça, c'est pas très sûr, mais je vais l'accepter quand même.
4: Et en fait, y a un truc précis qui me vient dans la tête, là, tout de suite. C'est que je me souviens du papa de Sankirtananda, le papa, tu vois, comme je vous l'ai dit tout à l'heure. Et je trouve que ça, c'est très flamenco, c'est la magie, quoi. Si on m'avait dit à ce moment-là, tu vois, le petit Sam, qui était encore un bébé, il avait un an ou deux, je ne sais plus, tu vois, ça fait quand même un...
2: Oui, ça fait
4: un peu
2: longtemps,
4: plus, hein, je ne sais plus maintenant, toi, voilà. Ça sera son fils un jour qui avec qui tu feras ce projet et qui sera sur la scène de Caen et au foyer du théâtre de Caen. C'est magique. On peut pas prévoir une chose comme ça.
2: Absolument.
4: C'est pas une stratégie, c'est rien. C'est d'un seul coup, ça vient de... Et moi, bon, alors c'est pas, je vais pas commencer avec l'âge, en fait, c'est pas ça.
2: Mais
4: c'est le plus beau projet de ma vie et c'est une... C'est peut-être pas le mot exact, c'est une confirmation de ce que j'ai été dans la vie par rapport au flamenco. C'est-à-dire, je me suis jamais servi du flamenco, j'ai été au service du flamenco. Mais par goût, quoi, parce que j'adorais ça. Merci. Moi, j'ai jamais voulu être professionnel du chant flamenco. Je chantais, j'adorais ça. Mais c'est à force d'aller dans les cabarets, etc., que j'ai commencé à faire des remplacements. Et à ce moment-là, je me suis attaché, j'ai vu. Oui, c'est un métier, quoi. C'est un métier, c'est un univers. Et j'ai connu, je t'ai connu, j'ai connu Sam, j'ai connu un tas de gens de différents milieux sociaux. C'est magnifique.
2: En tout cas, on est ravis de vous accueillir, et moi particulièrement, parce qu'effectivement, j'ai suivi les projets toujours d'assez près pour Samuel, plus ou moins les tiens aussi. Et puis pour moi, c'était aussi une chose symbolique importante que d'avoir ce projet qui est un vrai marquage. Alors là, c'est le musicologue qui parle, c'est-à-dire qui est un vrai marquage. C'est à la fois une histoire, deux histoires qui en font une et qui viennent s'incarner dans un projet qui finalement a presque une forme d'intemporalité dans son contenu.
4: Voilà. J'aime beaucoup le mot intemporalité, c'est le mot que j'emploie beaucoup avec Sam, c'est-à-dire que c'est intemporel, c'est sûr. Et là, c'est une preuve, vu les 40 ans de différence qu'on a et la complicité qu'on peut avoir, c'est formidable ce mot intemporalité.
2: En tout cas, merci à vous deux et on vous retrouve cet après-midi, enfin, pour ce magnifique concert, on n'en doute pas un instant, et surtout un grand moment d'émotion aussi. Merci à vous.
4: Émotion, oui. Merci à vous et puis merci Jean-Claude.
1: Merci Samuel, merci Paco, merci Jean-Claude. Il est maintenant temps d'écouter le concert.
2: Alors, ce concert, c'est très particulier parce que ça réunit deux artistes qui ont deux histoires différentes, mais un lien très fort ici, puisque je vais commencer par le guitariste Samuel Rouenel, donc que vous avez sans doute connu peut-être sous le nom de Samuelito au début. Aujourd'hui, son nom de scène, c'est Sankirtananda. Ça fait un lien avec l'Inde, qui est aussi qui fait aussi partie de son parcours. Et en fait, Samuel, il a donné son premier concert professionnel le jour de ses 16 ans, sur cette même scène, il y a 16 ans. Voilà. C'est aussi... Voilà. Alors... Je ne vais pas vous passer le détail de ce que j'appelle une carrière un peu fulgurante de ce garçon qui, finalement, au départ, est un guitariste classique au conservatoire de Caen, avec une famille qui a quand même une certaine passion pour les cordes. Voilà. Et ce garçon, bah, en fait, il va... Je ne sais pas s'il va se passionner pour le flamenco, je ne sais pas si ce n'est pas le flamenco qui s'est passionné pour lui. Voilà. En tout cas, il s'est fait happer, et c'est une histoire qui a duré. Mais il a réussi à maintenir en même temps un parcours de musicien classique et un parcours de guitariste flamenca, à tel point qu'aujourd'hui, il est, on peut vraiment le dire, un des guitaristes flamenco français les plus repérés. Et pas seulement au niveau national. Donc ça, c'est voilà. Alors évidemment, hein, on passe par des prix de guitare classique ici, à Paris, des prix de guitare flamenca, un prix à Dresde, 6 albums sous son nom. Des artistes qu'on lui a présentés à l'époque où il était tout jeune, où il avait 15-16 ans, et on lui présentait après dans le café Côté Court quand les artistes de flamenco jouaient ici et pendant le festival sur les routes des musiques tziganes. Ces artistes, ils ont quasiment tous enregistré sur ses albums à lui depuis. Ça aussi, c'est pas du tout anodin. Donc voilà, et donc évidemment, être là et qu'il soit là aujourd'hui, c'est d'autant plus important par rapport à ce projet dont je vais vous parler après. L'autre artiste, c'est Paco El Lobo. Paco El Lobo, c'est aussi un chanteur que vous avez pu voir sur cette scène, un petit peu plus rarement, mais ça a été aussi un de nos compagnons de route du festival sur les routes des musiques tziganes. C'est pas la même génération. Paco El Lobo, c'est tout un héritage de plusieurs décennies autour des chants flamenca qu'il a entendu très jeune, auquel il s'est initié. Son histoire, c'est véritablement cet héritage des anciens du cante flamenco, voilà, et véritablement ce qu'il en fait aujourd'hui. Et donc Samuelito, qui arrive après, évidemment, qui s'empare de ça, ce projet aujourd'hui, de les voir réunis ensemble autour de ce répertoire, bah c'est un peu une boucle bouclée, une espèce de chose un peu exceptionnelle qui donne ce très beau projet que vous allez pouvoir découvrir, Memoria de los Cantes Flamencos. Et en fait, c'est plus qu'un concert, c'est plus qu'un projet, c'est une anthologie. C'est la première anthologie réalisée sur de Cante Flamenco réalisée par des musiciens français. La précédente était faite en Espagne par des musiciens espagnols et il y a plusieurs décennies. Donc c'est pas seulement un album d'un duo, c'est à la fois une pièce musicologique, et ça n'est que le premier volume. D'autres volumes vont sortir, le deuxième devrait sortir cette année, hein, voilà, enfin en tout cas c'est dans les rouages. Et donc en fait finalement cet album c'est cette histoire-là. C'est à la fois l'histoire de Paco El Lobo avec tout son héritage, puisque tous les palos qui sont sur ce disque sont aussi des choix qui ont été faits par Paco au fur et à mesure des rencontres et des projets qu'il a partagé avec d'autres artistes, et Samuelito qui s'en empare avec sa façon de faire à lui, cette génération plus jeune, mais tout aussi talentueuse. Donc voilà, c'est un projet vraiment exceptionnel, je tenais quand même à saluer leur parcours, j'en fais pas souvent autant, mais ça méritait quand même d'être dit, et on est très content, enfin moi je suis très fier de les accueillir et de vous faire découvrir ce duo. Je vous laisse avec Memorias de los Cantes, Paco El Lobo, Sanguitananda. Bon concert à vous.

0: Bonsoir tout le monde. Bonsoir. Non, bon après-midi tout le monde. Bonjour tout le monde. Très heureux, très ému d'être sur cette scène, qui est très symbolique pour moi, mais aussi pour Paco. Pour énormément de raisons. J'ai l'impression que je vais faire le même speech à chaque fois que je reviens jouer sur cette scène. Mais je suis obligé de leur dire, c'est quand c'est ma ville natale. Il y a toute ma famille, il y a tous mes proches qui sont là. Il y a tous les gens qui me soutiennent depuis... depuis longtemps. Donc... Donc voilà, c'est toujours la même chose.
1: Et je le comprends très bien.
0: Oui. Et c'est une très très belle date pour nous, qu'on attend depuis longtemps avec Paco, puisqu'on vous présente un projet qui est très important pour nous deux, en fait pour des raisons différentes, mais qui est très important pour nous deux. Ce projet est, je pense, et je le dis vraiment en toute humilité, aussi important pour le flamenco, parce que ce projet-là qu'on fait, c'est aussi quelque chose qu'on fait pour aider à faire connaître en fait, cet art, cette discipline qu'est le flamenco, parce qu'il y a... Il y a toute une pédagogie aussi qui va autour de ça. Moi, dans mes stages, j'enseigne avec ce contenu-là. Il y a un cours en ligne qui va bientôt être publié aussi sur tous les styles qu'a chanté Paco. Enfin bref, c'est aussi une démarche de transmission avant tout, ce projet-là. Et pour moi, c'est très symbolique de le présenter ici à Caen. Donc merci à tous ceux qui sont là. Merci Jean-Claude, merci toute l'équipe du théâtre. Merci. Eh bien, en fait, on va vous faire tout l'album, c'est-à-dire tout le volume 1 qu'on a sorti en juin 2024. Donc, on a commencé avec une bambera, qui est une bambera, c'est Cante de Columpio, c'est le chant de la balançoire. Parce que dans le flamenco, il y a des styles de flamenco pour tout, en fait, pour quand on est triste, quand on n'est pas content, quand on a faim, quand on joue à la balançoire. Voilà, il y a du flamenco pour tout, en fait. Donc, on va continuer avec une colombiana. Que j'aime beaucoup. Colombiana, c'est un chant de Ida y Vuelta, ça fait partie de ces familles de chants flamenco influencés par tous les allers-retours qu'il y avait avec l'Amérique du Sud. Donc Colombiana, qui s'appelle Oye mi voz.

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0: Bon, obligé de vous dire un petit mot sur ce qu'on va faire. On va vous interpréter une bouleria de Jerez, qui est un style qu'on aime beaucoup dans le flamenco. C'est un des styles les plus rythmiques. Elle est celui qui a le plus d'énergie dans le flamenco. Donc la bouleria, c'est déjà un style dans le flamenco, mais spécifiquement de Jerez. Jerez, c'est la capitale mondiale de la bouleria. Voilà, à Caen, c'est les tripes. Et bien, à Jerez, c'est les... En plus, j'ai jamais mangé de tripes, alors je pense qu'on pourrait...
1: Il y a une bonne ambiance.
0: C'est vrai, j'ai tout gâché. Et donc, ouais, la bouleria de Jerez, il y a un côté terroir, quoi. Déjà dans le flamenco en général, mais encore plus dans la bouleria de Jerez. Et Paco, il a un lien très spécial avec Jerez parce qu'il y va depuis qu'il est très jeune. Il a rencontré les plus grands artistes là-bas, vraiment noué des liens avec eux d'amitié. Donc je sais que Paco, il porte dans son cœur un bout de Jerez avec lui. Donc on voudrait dédier cette bouleria à tous les amis qui sont là. Olé.

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Alors le campaniero, enfin ce qu'on vient de vous chanter s'appelle campaniero et c'est un des 71 styles ennemis, comme disait Enrique Morente, du répertoire flamenco. Et il se chante en général lors des fêtes de Noël. Et c'est les évangiles en fait qui sont un peu revisités, vous voyez. C'est le Christ qui arrive à Jérusalem. Si tu pouvais imaginer l'entrée de Jésus dans Jérusalem, il ne voulut ni de richesse, ni de calèche pour arriver à Jérusalem. Il était seulement monté sur un petit âne. Et ça, ça démontre que les portes du ciel s'ouvrent avec l'humilité. Voilà, c'est les évangiles revisités par le peuple. Voilà. Alors maintenant, c'est un autre style qui s'appelle Cartagenera, qui fait partie des chants de la mine. Il y a beaucoup de chants de travail dans le flamenco, de forge, martinete par exemple. Et là, c'est la mine. Donc ça retrace les conditions de travail des mineurs. Hein. On rentre dans la mine, il fait nuit. On sort de la mine, il fait nuit. On est très mal payé. Et on meurt très jeune. Donc c'est tout cet univers-là, vous voyez, déjà rien que les couleurs de la guitare, déjà on est déjà dans la mine, quoi. Et donc voilà, c'est un des six cantés, un des six styles de la mine, c'est la Cartagenera. Voilà. Allez, mes amis.

Alors là, on rentre dans le flamenco, vraiment ce qu'on peut appeler le flamenco puro y hondo, dans le sens très traditionnel, très presque un peu aride. Là, on vous a joué déjà un style de cantera. Mina, on va continuer avec Malagueña y Javera, donc ça, c'est aussi des styles très très pointus dans le flamenco. On enchaînera aussi avec une solea, vraiment soleares, ce qu'on appelle la madre del cante dans le flamenco. Donc là, on rentre vraiment dans le flamenco le plus authentique, peut-être aussi parfois le plus inaccessible, et c'est pour ça qu'on vous a attrapé avec des styles un peu, comme on pourrait dire, catchy en entrée de récital. Et justement, on vous emmène là dans le cœur du flamenco, ce qui moi m'a plu dans le flamenco les premières années, et pareil pour Paco, là on vous emmène vraiment dans le flamenco qui est réservé aux initiés, vraiment sur ce format-là, en plus chant-guitare. Et après, on va revenir à quelque chose de plus rythmé. Malagueña y Javera, puis Solea.

0: Muchas gracias. ¿Los lunes?
1: Y seguimos con...
2: Donc on va vous interpréter un chant sans guitare. Dans le flamenco, les chants sans guitare, qu'on appellerait nous dans nos cultures a cappella, mais qu'on va appeler cante sin guitarra, ou c'est dit también cante a palo seco, non? Voilà. On en a mis un dans chaque album. Pour le premier volume, donc on vous propose, c'est une tona, qui est vraiment un des styles primitifs du flamenco. Donc normalement, il n'y a pas de guitare, mais là, je vais en mettre une, mais un peu particulière. Et normalement, je fais un petit effet, mais je crois que je l'ai... Je crois que j'ai pas pris avec moi le petit bout de papier, là, que je mets... Attends. Ça se tente. Je vais essayer un truc.
1: On vit dangereusement.
3: Parce que dans les chants sans guitare, il n'y a pas le droit à la guitare. Mais si je la traficote un peu.
2: Guitare, on est d'accord, hein.

Alors nous enchaînons maintenant avec un autre style de flamenco, c'est la farruca. Et la farruca, maintenant, si vous allez voir des spectacles de flamenco, vous allez voir, c'est souvent dansé, c'est une danse maintenant. Mais avant, dans les années 1910-1920, c'était un chant à part entière. Et la farruca que je vais vous interpréter m'a été enseignée quand j'avais 14 ans par un grand monsieur du cante flamenco, un gitan exceptionnel, Rafael Romero et Gallina, c'est ma façon à moi de lui rendre hommage. Et cette version de farruca, il l'avait lui-même de son arrière-grand-père, il me semble. Son grand-père ou son arrière-grand-père, j'ai un doute. Donc moi, quand j'avais 14 ans, c'était pas hier. Hein. Et ben lui, il tenait son grand-père. Donc là, on est au début des années 1900, fin 1800. Vous voyez, c'est sans compter la préhistoire de ce chant, bien sûr. Voilà. Farruca.

On arrive déjà à la fin de cette présentation de ce premier volume Memoria de Locante Flamenco. On va terminer avec un peu le tube de l'album. Alors, qui n'est pas une composition, vous l'avez compris, hein, vraiment ce projet-là, c'est que du répertoire traditionnel. Vraiment dans les 60 titres que vous allez trouver dans les 5 volumes, donc 5 fois 12 titres qu'on a compilés, vous trouverez que des textes vraiment traditionnels. À part, on vous le dit à vous parce que voilà, c'est la famille, c'est la maison. On s'est permis quand même une création dans l'anthologie en se basant sur des sévillanes. Donc les sévillanes, c'est des danses folkloriques andalouses qui sont quand même des chouettes styles. Et Paco a une idée de génie que j'adorais. Est-ce qu'il y en a qui connaissent Paco de Lucía ici? Ben, on ne sait jamais. Hein. Est-ce que vous connaissez son album Almoraima? Est-ce que vous connaissez la sévillane de Paco qui s'appelle Cobre? Et bien Paco, il lui a mis des paroles. Donc on a créé un palo qui s'appelle Sevillana de Lucía. On vous le dit uniquement à vous en avant-première. Je ne sais plus dans quel volume ça sera, le 3 ou le 4, peut-être le 2, je crois que j'ai peut-être mis dans le 2. Donc peut-être cette année ça sort. Donc ça sera Sevillana de Lucía. C'est la seule création qu'on s'est permis dans cette anthologie, qui est quand même un hommage à Paco, parce que le flamenco, même s'il y a ce devoir de mémoire, c'est ce qu'on fait avec Paco, et le flamenco c'est avant tout une culture vivante, un feu qui est vivant. Et il faut continuer à créer, il faut continuer à créer des nouvelles choses, des nouveaux styles, des nouvelles idées. C'est très important, sinon la tradition c'est un feu, c'est pas des cendres. Donc c'est très bien les puristes, les amateurs de purée, mais attention de pas vénérer des cendres. Voilà, c'est... Non, parce que je dis ça parce que en étant français, Paco et moi, on a connu des, voilà, on n'a pas toujours été acceptés à 100%. Des fois dans le milieu espagnol, dans le milieu gitan, on a connu. Pourtant, on a la tête, hein, c'est fou. Hein, c'est, Non, Paco, fallait le voir jeune, là, bien bronzé, cheveux noirs. Là, non, lui, il avait la tête de l'emploi. Décidément, moi, j'ai rien pu faire. Donc on va continuer, on va terminer donc cette présentation avec donc des tangos extremeños. Donc ça vient d'Extremadour, c'est l'ouest de l'Andalousie. C'est des très beaux tangos qu'on avait envie de mettre dans ce premier volume. Et vous dire encore une fois à quel point on était fiers et émus d'être sur cette scène pour présenter ce projet. Merci Caen, merci le théâtre, merci ma famille, merci mes amis proches, merci ceux qui me connaissent depuis tant d'années, qui me soutiennent, qui sont toujours là. C'est très beau. Merci Paco. Paco El Lobo, c'était un des tout premiers artistes à croire en moi. Ça, j'oublierai jamais Paco. Quand je suis arrivé à Paris, je connaissais personne. Et c'était très très dur pour moi de rentrer dans le milieu flamenco, à tel point c'est qu'en fait, je me suis connecté avec des musiciens sénégalais, maliens, et j'ai tourné dans le milieu de la musique africaine à Paris. En fait, j'ai pas réussi à tourner dans le milieu flamenco. J'étais pas assez exotique pour ça. Mais Paco El Lobo, il a toujours été là à me soutenir. Dès le début en fait, même mon premier EP, il était venu enregistrer dessus. Enfin bref, Paco, soutien de la première heure. Merci à toi Paco. On se dit à très bientôt Caen, merci beaucoup. Pour voir si ça marche toujours.

0: Bon, on avoue, on vous a préparé une petite surprise. Ah oui, on remercie évidemment au son, à la lumière, Didier et Simon. Merci beaucoup, beaucoup, beaucoup, beaucoup. Allez. Et merci comme d'habitude à tout le théâtre de Caen pour l'accueil. Voilà, c'est la maison, c'est la famille. Vous voyez, je viens en chaussons, hein, tellement on est bien. On a... Donc on avait envie de vous préparer une petite surprise avec Paco. Paco, il compose aussi, il ne fait pas que d'interpréter le flamenco traditionnel. Donc ça, c'est une rumba, toi, hein. Ça, voilà. Donc on va vous interpréter une rumba de Paco El Lobo. Donc Paco est aussi guitariste, aussi tocaor, il est cantaor et tocaor aussi, il fait des spectacles en solo. Donc là, c'est juste là, ce soir, je lui ai piqué la guitare. Mais là, ce soir, c'est lui qui me pique la guitare, parce que ça, c'est une guitare, en plus, c'est une guitare classique de concert. Alors, celle-là, elle n'a pas vu beaucoup de rumba, hein, je pense. Alors, on va s'accorder et on va vous interpréter la rumba de Paco qui s'appelle...
1: El Volcán. Alors, c'est une histoire d'amour qui finit mal. Comme toutes les histoires d'amour, je vais mettre de l'ambiance, là. Alors, profitez-en quand elles sont là, les histoires. Parce que, de toute façon, quoi qu'il arrive, il y en a toujours un qui part avant. Hein, alors, c'est la merde. Donc, je vous assure, profitez-en quand elles sont là. Et je suis obligé de dire ça, parce qu'en fait, mon sponsor, c'est Prozac. Alors, je suis obligé qu'il arrive.

0: Такой любовь. Samuel, René, Sangitananda.
1: Jean-Claude Lemanuel, merci à toi d'être un militant des musiques des mondes depuis toutes ces années. Olé tout Jean-Claude, merci.
0: Merci. Alors vous allez pouvoir retrouver les artistes, puisqu'il y a effectivement enfin, l'album de ce que vous avez entendu, Memorias de los Cantes Flamencos, qui est à vendre, évidemment. Vous allez pouvoir aussi les rencontrer en même temps. Et puis pour les plus gourmands, il y a un deuxième album qui n'existe pas dans le commerce, qui rassemble différents projets de Samuel, qui est aussi à l'homme. Alors il y en a quelques exemplaires, c'est vraiment pour les plus gourmands. Voilà. Mais sinon, vous avez effectivement l'homme. Merci à vous, vraiment. Et un grand merci à ces musiciens pleins de talent, avec une très belle histoire. Merci. Bonne soirée à vous.

0: Voilà, j'espère que le concert vous a plu. C'était un grand moment dans les foyers du théâtre. Il y avait beaucoup de monde ce jour-là. Un grand merci à l'équipe technique qui a réalisé l'enregistrement de ce concert. On se retrouve très bientôt sur Station B. Bonne soirée.
1: Yeah!

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